0: 1 Thessalonians chapter 4.
1: Allons dans 1 Thessaloniciens chapitre 4.
0: Verses 13 to verse 18.
1: Verset 13 à 18.
0: He says, brothers and sisters,
1: il dit, frères et sœurs,
0: in this church,
1: dans cette église,
0: in Thessaloniki,
1: à Thessalonique,
0: after 3 weeks of being planted,
1: a été un moment planté,
0: given the doctrine of sin and consequence,
1: et on lui a donné la doctrine du péché et ses conséquences,
0: and the coming of the Messiah,
1: et la venue du Messie,
0: they began to wait for Jesus.
1: Ils ont commencé à attendre la venue de Jésus.
0: What a beautiful church.
1: Quelle belle église.
0: What a rebuke to the church of this age.
1: Quelle réprimande pour l'église de cet âge ici.
0: When they were told that the Messiah is coming to take the church.
1: Quand on leur a dit que le Messie revient pour prendre l'église.
0: The first century church, Iglesia Primitivo.
1: Que l'église primitive, la première église.
0: They began to wait for Jesus.
1: Ils ont commencé à attendre Jésus.
0: They began to give away their property.
1: Ils ont commencé à donner leur propriété.
0: And worshiping in the open field, looking up.
1: Et ils étaient en train d'adorer dans les champs ouverts en regardant vers le ciel.
0: They knew.
1: Ils savaient
0: that the rapture was going to happen in their time.
1: Ils ont su que l'enlèvement devrait avoir lieu à leur temps.
0: Oh my Lord.
1: Oh mon Seigneur.
0: How about more than 2,000 years later?
1: Qu'en est-il 2000 ans après cela?
0: When the cloud of God has come.
1: Quand la nuée de Dieu est venue.
0: When the rain of Mount Carmel is here.
1: Quand la pluie du Mont Carmel est ici.
0: When the cripples are walking.
1: Quand les paralytiques sont en train de marcher.
0: The earthquakes 8.8.
1: Le tremblement de terre de magnitude 8.8.
0: The blind can see.
1: Les aveugles peuvent voir.
0: How about this church?
1: Qu'en est-il de cette église?
0: How much more should you be waiting for Jesus?
1: Combien plus deviez-vous attendre la venue de Jésus?
0: First century.
1: La première église, le premier siècle.
0: A beautiful church.
1: Une église belle.
0: When he walked across the sky like this.
1: Quand il a marché dans le ciel comme ça là.
0: He showed me the nail.
1: Il m'a montré là où le clou a percé sa main.
0: In other words.
1: En d'autres mots.
0: Run to Kinshasa.
1: Cours à Kinshasa.
0: And ask the church in Kinshasa. Ask them.
1: Demande à l'église de Kinshasa. Pose-leur la question.
0: Where is this church?
1: Où est cette église ici?
0: Run to DRC Congo.
1: Cours en RDC Congo.
0: And ask them.
1: Et pose-leur la question.
0: Why have you forgotten this so soon?
1: Pourquoi avez-vous oublié ceci aussitôt?
0: He's saying.
1: Il dit.
0: For me,
1: pour moi,
0: I did not forget.
1: Je n'ai pas oublié.
0: It has become part of my identity.
1: Ça devenu une partie de mon identité.
0: But why?
1: Mais pourquoi?
0: Have they run to another gospel?
1: Pourquoi ils sont allés à un autre évangile?
0: Why have they forgotten the cross and the blood?
1: Pourquoi ils ont oublié la croix et le sang?
0: And now.
1: Et maintenant.
0: They are preaching prosperity.
1: Il prêche la prospérité.
0: He's saying.
1: Il dit.
0: The cross and the blood.
1: La croix et le sang.
0: Why have they forgotten the cross and the blood?
1: Pourquoi ils ont oublié la croix et le sang?
0: The first church, the beautiful church, the primitive church.
1: La première église, la belle église, l'église primitive.
0: They were beautiful.
1: Elles étaient belles.
0: Because.
1: Parce que.
0: When they sat down to break bread.
1: Quand ils s'asseyaient pour couper le pain.
0: They broke bread.
1: Ils partagent le pain. Ils brisent le pain.
0: Christ Jesus crucified. Christ Jesus resurrected.
1: Christ Jésus crucifié. Christ Jésus ressuscité.
0: Listen to me.
1: Écoutez ceci.
0: When they met for fellowship,
1: quand ils se rencontrent pour une communion,
0: they fellowshiped.
1: Ils mettent en communion.
0: Christ Jesus crucified, Christ Jesus resurrected.
1: Christ Jésus crucifié, Christ Jésus ressuscité.
0: When they preached at the pulpit,
1: quand ils prêchent au pupitre,
0: they preached.
1: Ils prêchent.
0: Christ Jesus crucified, Christ Jesus resurrected.
1: Christ Jésus crucifié, Christ Jésus ressuscité.
0: Even on the road to Emmaus.
1: Et sur le chemin d'Emmaüs.
0: When they were walking.
1: Quand ils marchaient.
0: When Jesus came.
1: Quand Jésus est arrivé,
0: to check how are they doing.
1: Pour vérifier comment ils vont.
0: When Jesus came,
1: quand Jésus est arrivé,
0: to find out what are they talking about.
1: De vérifier qu'est-ce qu'ils sont en train de parler.
0: He found them.
1: Il les a trouvés.
0: Walking to Emmaus.
1: Marchant vers Emmaus.
0: And they were walking.
1: Ils marchaient.
0: Christ Jesus.
1: Christ Jésus.
0: Crucified.
1: Crucifié.
0: And resurrected.
1: Et ressuscité.
0: And when they slept.
1: Et quand ils sont couchés.
0: When they slept at night.
1: Quand la nuit ils vont dormir.
0: At night.
1: La nuit quand ils vont dormir.
0: They slept like this.
1: Ils dorment comme ça.
0: When they slept.
1: Quand ils dorment.
0: They dreamt.
1: Ils rêvent.
0: Christ Jesus,
1: Christ Jesus
0: crucified,
1: crucifié,
0: Christ Jesus resurrected,
1: Christ Jesus ressuscité.
0: When they died, Peter,
1: Pierre,
0: he told his assassins,
1: il dit à ses assassins,
0: he told them, please,
1: il dit, s'il vous plaît,
0: my Lord has been crucified like this.
1: Mon Seigneur a été crucifié comme ça.
0: Don't crucify me like that.
1: Moi ne me crucifiez pas comme ça.
0: But turn my cross like this.
1: Mais tournez ma croix comme ça.
0: Oh my Lord.
1: Oh mon Seigneur.
0: When they died.
1: Quand ils sont morts.
0: They died.
1: Ils sont morts.
0: Christ Jesus.
1: Christ Jésus.
0: Crucified.
1: Crucifié.
0: Christ Jesus resurrected.
1: Christ Jésus ressuscité.
0: And he's asking.
1: Et il est en train de demander.
0: Why have you changed it?
1: Pourquoi vous l'avez changé?
0: Why have you changed it?
1: Pourquoi vous l'avez changé?

0: I don't know whether you are aware that the Lord is very close to me, very, very close.
1: Je ne sais pas si vous êtes au courant que le Seigneur est très, très proche de moi, très proche.
0: I have not introduced myself to you.
1: Je ne suis pas introduit moi-même à vous.
0: On this mission, the Lord is very, very close to me, very close.
1: Dans cette mission, le Seigneur est très, très proche de moi, très proche.
0: God the Son is very, very, very close.
1: Dieu le Fils est très, très, très, très proche.
0: On this mission.
1: Dans cette mission.
0: And God the Father is very, very close. That's why I can call him and he comes in the cloud.
1: Dieu le Père est très, très proche. C'est pourquoi je peux l'inviter et peut venir dans la nuée.
0: I wanted to let you know that on this mission I'm very, very close to God the Father, as you can tell.
1: Je veux que vous sachiez que dans cette mission je suis très très proche de Dieu le Père, comme vous pouvez dire.
0: I wanted you to know.
1: Je voulais que vous puissiez savoir
0: that I'm very close to God the Holy Spirit.
1: Que je suis très proche de Dieu le Saint-Esprit.
0: I think it's time for me to introduce myself to you.
1: Je pense que c'est le moment de m'introduire moi-même à vous.